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0: 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Que doit être moins écrasé. Il y a un pile de monde qui compte ça. Ça veut dire que je patience. Et ce qui est important, c'est là que même je suis trop picana, c'est là que ça me fait accident. Ça veut dire que je suis patience. Si je dis que je vais côté de là, nous fiers de moi, c'est pas belle figure. C'est pas acheter figure, c'est effort que je fais, c'est patience que je gagne pour me faire côté de là. Si je dis que nous arrivons, honorer comme on l'aime, je suis fier. Je suis de l'école Caïfouère, de l'école collège du Limbé, je vais tout étudier moi. Pour aujourd'hui, je suis arrivé là, mon administrateur, entre parenthèses, mon administrateur adjoint, peut-être que nous ne connaissons pas ça, la plupart de nous connaissons ça. Moi, je suis administrateur Tropicana, après Pelota. Ça veut dire, je fais un peu l'effort dans la vie pour me décarrer côté de là, musicalement. Mes amis, je suis fier de nous, même si je suis fier de moi, comme je suis discipline, que tout le monde connaît ça dans moi-même, discipline. Tout musicien qui vient derrière, je souhaite que vous ayez même discipline avec moi. Bon, si c'est pour ça, je suis tout le monde qui a ouvert ça dans moi. Très sage, très humble. Je souhaite que jeunes musiciens qui parlent moi, qui viennent comprendre ça, pour arriver à atteindre l'apogée dans la musique haïtienne, même si vous n'êtes pas dans Tropicana, même si vous n'êtes pas dans Septembre, mais vous n'êtes pas dans bagaille dans la musique haïtienne. Mes amis, mon ami, merci parce que nous faisons faveur ça aujourd'hui.
1: 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Yo. Donc, si vous avez un fanatique qui t'a aimé faire photo avec Johnny, tout, bon, je dis, on va obliger trop sage, non, Johnny. Parce que c'est joli. Donc, moi-même, personnellement, j'ai besoin de faire une photo à voir devant Billboard là. Et c'est un moment comme ça, parce que c'est plus facile, Johnny, pour moi, de critiquer. Johnny passe ici, Johnny passe là. Mais, by valeur à monde qui mérite valeur. Johnny nous fait de où? N'a demandé pour que vous fassiez plus effort toujours. Plus effort toujours, vous voulez dire qui ça? On joue pour moi que vous êtes maestro, compositeur, arrangeur, tout ça nous connaît et mettre jazz là parce que nous connaissons où? Parce que c'est très difficile lui, pour sortir l'imbé, pour aller imposer au cap. Donc ça, c'est un ballon neuf. Bado ti bravo pour ballon neuf là. Bado ti bravo, bado ti bravo.
0: Tout ça que vous faites, à fait. Non, mon Dieu. Même s'il pas maestro, même s'il pas n'importe l'autre, mais n'a travaillé pour ça.
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1: 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Edgar Pays, Jazz Pays.

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